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1: Sur la qualité artistique, vous les jugerez. Ils ont travaillé.